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Bonsoir à toutes et bonsoir à tous. Bienvenue sur Radio U et son célèbre 101.fm à Brest et dans les environs. Si vous écoutez cette émission en direct, nous sommes le dimanche 3 mai 2026. Il est 20h passé d'une minute ou de deux minutes. Et c'est l'heure de votre rendez-vous du dimanche soir, Rock et Boomer. Alors on va changer un peu de style, même si je viens d'entendre une reprise de In the Ghetto dans le podcast précédent. Bienvenue donc, ici votre serviteur à la préparation, sélection, blabla, entre les titres, c'est moi-même Loïc, j'espère que vous allez bien. Et bienvenue dans ce 147e épisode de Rocky Boomer. Et pendant une heure, ça va être country, et oui

qu'on écoute en fond. Là, c'est Hank Williams avec Move It On Over. Alors, je vais essayer d'aller vite puisqu'on a 17 titres, même s'ils sont assez courts. Il va falloir que je rende l'antenne à 21h. Donc, en gros, c'est une émission en une partie cette fois-ci. La dernière fois, on parlait de musique celtique et de rock. La prochaine fois, on parlera soit de funk, soit de ska. Mais là, c'est une. Alors, on va pas passer en revue toute l'histoire de la country en une seule émission. Mais. She warned me once, she warned me twice, but I don't take no. On va se concentrer sur deux mouvements qui se sont succédés, qui se sont mis en opposition au son de Nashville et à la country pop, dont je parlerai une autre fois au cours de l'année. C'est déjà le son Honky Tonk Country et puis son dérivé des années 60, le son de Bakersfield, le Bakersfield Sound. Je vais vous en parler, alors peut-être pas en détail parce que j'ai mis un passer le maximum de musique possible, mais néanmoins on va passer en revue quelques noms très importants de l'époque. Alors il y aura notamment parmi ceux que vous connaissez peut-être, même si vous ne connaissez rien à la country, on aura du Hank Williams, on aura du Merle Haggard, du Buck Owens, du George Jones. Ouais, non, en fait, même si vous connaissez rien à la country, ça va être chaud. Parce que même Johnny Cash, s'il s'intéressera au son Honky Tonk, on le découvrira plutôt en son de Nashville et puis bien sûr dans la country outlaw, dont je vous parlerai une autre fois. Bon, bref, l'ancêtre, l'un des piliers, c'est Ernest Tubb avec Walking the Floor Over You. On s'écoute ça tout de suite, on se retrouve juste après sur Radio U.

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1: Et voilà, c'était Ernest Tubb sur Radio U, Walking the Floor Over You, 1941. Et oui, c'était une très très lointaine époque. Figurez-vous que c'est l'époque où il a failli avoir des fascistes aux États-Unis. Voilà, ça c'est de l'humour de merde. Voilà, ça c'est fait. Donc rock et boomer, je vous rappelle que c'est du rock, des blagues de daron et puis de la bonne musique. Si vous n'aimez pas la country, c'est pas grave, il y a 146 podcasts à écouter. L'année dernière, on a parlé notamment de synth-pop, on a parlé de ska-punk, on a parlé du disco dans le rock. Enfin, vous avez de quoi faire votre marché. Et puis c'est super, c'est cool. On va continuer avec deux titres parus, deux titres de Hank Williams qu'on entend toujours en fond là. Donc Hank Williams, une des premières rockstars mort d'une overdose à l'arrière de sa Cadillac. J'ai oublié l'âge qu'il avait, il avait 30 ans, il a raté le club des 27. Mais certes, on va écouter deux de ses plus grands tubes, en tout cas dans le style Honky Tonk, puisqu'il a touché un peu à tous les styles et notamment son titre le plus célèbre, I'm So Lonesome I Could Cry. C'est plutôt de la country traditionnelle. Donc là, on va écouter un titre de 1949, Lost Highway, a priori rien à voir avec David Lynch, et en 1952, le titre Jambalaya on the Bayou. Alors, comme tous ces titres se sont dispersés sur plein de singles, il n'y avait pas vraiment d'album à l'époque. La meilleure compil que j'ai trouvée, c'est les 40 Greatest Hits paru en 78. Et il y a tout dedans. Voilà, vous pouvez aussi vous prendre l'intégrale, mais bon, hein, ça fait beaucoup. Donc, Hank Williams, Lost Highway, Jambalaya on the Bayou. Et on se retrouve juste après sur Radio U.

Et voilà, c'était Hank Williams sur du Jambalaya on the Bayou. Allez, on va enchaîner parce qu'il me reste 14 titres et ça va aller vite. Tout d'abord, Kitty Wells en 1952 et It Wasn't God Who Made Honky Tonk Angels. Toujours ce sympathique accent franglish, le mien, pas le sien. Et ensuite, toujours en 52, Hank Thompson and his Brazos Valley Boys, Wild Side of Life. Alors, comme d'habitude, si les titres que je vous ai passés vous ont plu, que vous souhaitez les réécouter, j'ai parlé trop vite ou vous avez écouté trop lentement, je vais mettre la playlist sur le site internet dans la soirée après l'émission et vous aurez les titres complets ainsi que l'année, la compile où les trouver. Bref, on écoute Kitty Wells et Hank Thompson sur Radio. À tout de suite.

À l'instant sur du Hank Thompson, The Wild Side of Life, qui succédait à Kitty Wells. It wasn't God who made Honky Tonk Angels. Voilà, j'espère que ça vous plaît. Toujours le 147e épisode de Rocky Boomer. Aujourd'hui, c'est de la country. On est toujours dans le son Honky Tonk. Oui, on revient à l'origine parce que j'aimerais vous reparler du country rock, un de ces quatre. Mais bon, là, ce qu'on entend en fond sonore, c'est Ray Price avec Crazy Arms. On écoutera un Ray Price tout à l'heure dans l'émission. Là, les deux titres que je vous ai choisis, que je vais enchaîner, c'est Hank Snow, encore un Hank. Le titre Now and Then There's a Fool Such as I. Et juste après, Webb Pierce avec There Stands a Glass. Voilà, eh ben, j'espère que ça vous plaira. Si vous êtes en voiture, j'allais sortir un truc de Route 66, mais bon, ce sera plutôt la départementale RN12. Bon, ça fera l'affaire.

Et voilà, à l'instant, Hank Thompson. Pas du tout. Hank Thompson, c'est ce qu'on écoute là, A Six Pack to Go. Je pense que c'est une chanson à boire des bières. Il y a même un sous-genre de la country honky-tonk qui s'appelait la truck driving country. C'était de la country faite pour conduire son gros camtar sur les routes américaines. Bon, certes. Ce qu'on a écouté pour de vrai, c'était Webb Pierce, There Stands a Glass, juste avant Hank Snow, avec Now and Then, There's a Fool Such as I. Ce qu'on va écouter maintenant, deux titres, l'un paru en 53, Carl Smith avec Hey Joe. Donc j'ai écouté, mais aucun rapport avec Jimi Hendrix. Et ensuite, c'est Faron Young avec Live Fast, Love Hard, Die Young. Il est mort vieux, donc du coup, pour lui, ça marche pas. Enfin, on va écouter ça tout de suite. Carl Smith, Faron Young, et on se retrouve juste après sur Radio U, émission spéciale Rocky Boomer Country Honky Tonk.

Et voilà, à l'instant sur Radio Pharaon Young avec les Fast Love Heart Die Young, juste avant Carl Smith et Joe. On était en 1953-55. Et là, ce qu'on entend, c'est Buck Owens en fond sonore Act Naturally. Si ça vous dit quelque chose, c'est normal, elle a été reprise par les Beatles avec Ringo Starr au chant. Waouh! Well, I'll bet you I'm gonna be a big star. Allez, toujours la petite soirée country. Ce qu'on va écouter maintenant, deux titres. J'ai l'impression que j'arrive à tenir mon planning. Johnny Horton en 1956 avec Honky Tonk Man. Ensuite, Lefty Frizzle. If you got the money, I've got the time. Ils ont toujours le sens de la formule, ces petits gars. Et ben, on écoute ça tout de suite.

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Et voilà, Lefty Frizzle, If You Got The Money, I've Got The Time, juste avant Johnny Houghton, Honky Tonk Man. Eh bien, j'espère que ça vous va. On quitte les années 50 pour passer aux années 60. Et donc, ce son de Bakersfield, donc des guitares électriques et un mélange entre l'influence honky tonk et le rock'n'roll, donc qui sera en réaction à ce son de Nashville dont je vous parlerai un de ces jours. Plus tard, on arrivera même à du mélange country rock et country progressive. Bref, on écoute deux titres. Tout d'abord Pride de Ray Price paru en 63 et ensuite The Race Is On de George Jones paru en 64. Et ce que vous entendez là en fond, c'est Loretta Lynn avec Fist City. Allez, on écoute Ray Price et George Jones sur Radio U.

Et voilà, j'espère que ça vous a plu. George Jones, The Raison, qui a 64. Et juste avant, Ray Price, 63. Bon, alors, où on en est niveau horaire? Parce que je vais peut-être avoir le temps de caser tous mes morceaux. Tagadap, 20h42. Il me reste 4 titres. J'ai l'impression que je vais être en avance. C'est incroyable. On va écouter 3 titres à la suite, si je dis pas de bêtises. Pendant qu'en fond sonore, on a Merle Haggard and the Strangers, I'm a Lonesome Fugitive. With just 2 ways, outrun the law or spin. Alors Merle Haggard, il a eu une première carrière country et puis il a fini en prison. Puis il a eu la révélation quand Johnny Cash est venu chanter à la prison, je ne sais plus si c'était Folsom ou San Quentin. Il a dit « je vais complètement changer d'orientation musicale ». Bon alors, ça reste de la country, mais du coup, voilà, incroyable. On va donc écouter normalement là 3 morceaux à la suite. Et puis ensuite, il en restera un et je vous dirai au revoir. Tout d'abord, Buck Owens and his Buckaroos en 65, I've got a tiger by the tail. Ensuite, Loretta Lynn, Don't come home drinking with loving on your mind. Et enfin, Sanford Clark, It's Nothing to Me. Voilà, on est entre 65 et 68. Et oui, c'est vieux, mais bon, c'était bien.

Eh bien voilà, une triplette. On a écouté à l'instant It's Nothing to Me de Sanford Clark. Juste avant, Don't Come Home Drinking with Loving on Your Mind de Loretta Lynn. Et puis la première, c'est I've Got a Tiger by the Tail de Buck Owens and His Buckaroos. Encore une fois, là, je vais vous mettre dans quelques minutes la setlist. Elle sera sur la page d'accueil du site radio-u.org. Il me reste un dernier morceau. Bon, bah voilà, j'espère que ce programme vous a plu. On se retrouve dans quelques semaines, le dimanche, pour un prochain épisode. Et là, le titre que je vous ai choisi va être assez court. Il fait 2 minutes. C'est donc toujours Merle Haggard, je ne sais toujours pas comment on prononce, et c'est un des chefs-d'œuvre du genre en 1968, Mama Tried. Voilà, tout de suite après, non, ce n'est pas la playlist, c'est l'émission Les Élucubrations d'Hermeline, que j'ai réussi à prononcer sans me tromper du premier coup. Voilà, l'équipe s'installe et sera prête à démarrer à 21h. Moi, je vous dis à dans 15 jours ou dans 3 semaines ou dans 4 semaines, on verra. Néanmoins, passez une très très bonne soirée. Et puis, je vous laisse avec Mary Haggard. Et puis, allez, à la prochaine. Salut!

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0: Pourquoi pas vieille ou comment débattre du vieillissement en se racontant ? Que se passe-t-il quand on vieillit ? Qu'est-ce qui se dit ? Qu'est-ce qui ne se dit pas ? Qu'est-ce qu'on se dit ? Qu'est-ce qu'on ne se dit pas ? Pourquoi pas vieille ? Réalisé par Alexia Guignard. Nouveau thème, un nouveau format en cours de construction pour l'émission Pourquoi pas vieille. Cet épisode vous livre les coulisses d'élaboration d'une nouvelle série sur la thématique vieillesse et liberté. Pourquoi pas vieille, c'est quoi ? C'est la vieillesse, les vieillesses au féminin. C'est donner à entendre des réalités du vieillir à partir d'expériences, de témoignages. C'est un questionnement ancré. C'est aussi interroger le rôle des politiques publiques sur le champ de la vieillesse. Pourquoi pas vieille ? C'est participer à définir le vieillissement dans sa pluralité sociale, culturelle, économique et politique. C'est travailler à élargir l'imaginaire collectif sur la vieillesse. L'émission Pourquoi pas vieille intègre aussi un questionnement personnel en faisant appel à mon expérience, mes connaissances, mon regard. La série précédente est partie de mon choix de laisser apparaître mes cheveux blancs. Choix issu d'une réflexion personnelle que j'ai souhaité mettre en perspective dans différents contextes, avec différentes voix, lors d'une discussion avec des femmes de 40 ans, lors d'une immersion dans un salon de coiffure et également dans un format d'atelier avec certaines membres de l'association Pourquoi pas vieille. Cette série de 5 épisodes sur les cheveux blancs nous donne à entendre des récits en résonance, illustre des cheminements personnels et collectifs, nous raconte ce qui se joue dans ce passage aux cheveux blancs, questionne nos peurs, nos contraintes, nos libertés, nos représentations de ce que c'est vieillir. Pour prolonger cette réflexion, je vous propose une nouvelle série, Vieillesse et liberté. Cette série débute avec ce premier épisode, construit à partir d'un atelier radio avec 5 membres de l'association Pourquoi pas vieille. Atelier qui nous a permis de questionner cette thématique assez ambitieuse et de définir des pistes de réflexion pour nos prochains épisodes. L'atelier s'est déroulé dans le studio de la radio au Fou. Avant de retrouver les participantes et l'ambiance de cet atelier, je vous propose, en guise de mise en bouche sur la thématique vieillesse et liberté, une série de micro-trottoirs réalisés par Jeanne et moi-même et enregistrés soit à Brest au marché Saint-Marc, soit à Quimper dans le centre-ville.
4: Qu'est-ce que vous permettez aujourd'hui que vous ne vous permettiez pas plus jeune ?
5: Qu'est-ce que je m'autorise aujourd'hui que je ne m'autorisais pas plus jeune ? Je me suis toujours assez autorisé de pas mal de choses. C'est pas simple. À prendre le temps, peut-être. Prendre le temps, cette notion du temps, de ne plus être pressé, de ne plus aller chercher ses... Ouais, c'est une espèce de course, là. Cette vie qui est une course, qui est orchestrée par la société qui est la nôtre. Peut-être celle-là. Donc s'autoriser à vivre à son rythme. Voilà, je crois que c'est ça. J'ai tout dit.
4: Pour vous, de quoi on se libère quand on vieillit ?
6: Je crois qu'il faut être très vieux pour être libéré de tout. Autrement, il y a toujours des tas de choses qui viennent nous... On relativise, mais il y a quand même les problèmes de santé plus ou moins importants. Et puis nos jeunes qui sont plus si jeunes que ça, leurs problèmes sont un peu les nôtres. Bon, c'est pas facile, quoi.
4: Est-ce qu'il y a quand même des choses dont vous êtes libéré en vieillissant ?
6: Toi, t'es encore jeune.
7: Mis à part le travail.
6: Oui, voilà, c'est ce que je pensais.
7: Ouais, c'est sûr que voilà, à la retraite, on n'a plus cette contrainte horaire, toutes ces contraintes horaires, même si on a beaucoup d'occupations et qu'on s'investit dans beaucoup de choses, mais voilà, c'est la liberté de s'organiser au moins déjà. Profiter de son temps comme on l'entend.
4: Il y a d'autres choses que vous permettez aujourd'hui que vous ne vous permettiez pas plus jeune ?
6: Ah oui, quand même, maintenant, oui, mais là, c'est une question d'âge. Hein. Maintenant, je me dis, des choses, partir en voyage avec les copines. Et puis, plus libre vis-à-vis du conjoint aussi. Hein, avant, je demandais tout à fait son avis. Maintenant, je demande pas vraiment aussi.

0: laissé ça, et puis voilà.
1: On s'émancipe en vieillissant, quand ils ont envie de conjoint.
0: Exactement. Ah bah oui, puis on se dit, si on ne profite pas un peu maintenant, hein, tant qu'on a encore la santé.
2: Est-ce que pour vous, vieillir, c'est être plus libre?
3: Je dirais oui et non. Pourquoi oui? Parce qu'on est dégagé de nos... de nos enfants, enfin de l'éducation de nos enfants plutôt. Et non, parce qu'on sent la fatigue et puis surtout que je suis pas à l'aise du tout dans l'informatique. Ben, je suis pas à l'aise, donc ça me bloque un petit peu.
2: De quoi se libère-t-on quand on vieillit? De quoi se libère-t-on?
4: Quand on vieillit?
2: Ouais.
4: Bah, on se libère de l'envie, de la jalousie, de la cupidité, parce que bon, au peu qu'on soit vraiment en forme mentalement, on sait qu'on est plus proche de la fin que du début, quoi. Donc on s'affranchit de certaines futilités. Voilà. Aujourd'hui, je me permets plus de liberté. Bah, moi, j'ai toujours dit ça à mes enfants, de toute façon, la liberté, ça n'a pas de prix. Par exemple, je me suis libéré du patronat, c'est-à-dire, ça fait pas mal d'années que je suis indépendant, je ne peux plus être salarié, subir les états d'âme de quelqu'un qui est haut placé, la hiérarchie, ben, voilà. Ce genre de choses, j'aspire plus à réussir ma vie qu'à réussir dans la vie. Tu vois, ce genre de choses.
2: Selon vous, de quoi on se libère quand on vieillit?
5: Moi, je me libère pas plutôt, hein. C'est plutôt s'enchaîner.
2: C'est-à-dire,
5: avec tout ce qu'on doit supporter et accepter des changements, de notre santé, de tout, notre environnement, tout. On ne peut pas forcément rester habité au même endroit, on ne peut plus faire les mêmes choses, on ne peut plus travailler dans les mêmes... Même si on continue à travailler, on ne peut plus travailler dans les mêmes rythmes, mêmes choses. Voilà, mais on trouve autre chose pour rattraper l'optimisme.
2: D'accord.
5: Et toi?
6: La liberté? Oui. D'être vieux? Ah non, non, non, moi j'étais libre quand j'étais jeune. Maintenant je ne suis plus libre, j'ai plus mes forces. J'ai plus mon physique, j'ai plus mon métier, j'ai plus rien du tout. Donc ouais, c'est fini. Oui, mais c'est pas pareil.
2: Et vous avez quoi alors?
6: Qu'est-ce que j'ai? Je vis comme ça, sous le soleil. Il y a les nuages, il y a le cosmos.
2: Et vous aimez faire quoi?
6: Qu'est-ce que j'aime faire? En ce moment, mon jardin. Parce que c'est ce qui me reste... par rapport à le lien à la terre.
2: À ton activité.
6: J'étais paysan. Hein.
5: Moi, je m'appelle Marie, j'ai 75 ans. Et toi?
6: Je sais même pas quel âge j'ai, moi.
5: 4 de moins que moi.
6: Ah ben voilà.
2: Ok, ben on s'arrangera avec ça. Alors.
6: La vieillesse, c'est atroce.
2: C'est vrai?
6: Ben oui. Moi, j'ai été heureux quand j'étais jeune. J'ai vécu dans le paradis. Parce que je m'étais créé un paradis. Maintenant, je ne peux plus y être parce que c'est trop haut. C'est trop dans la montagne. En ce moment, dans mon paradis, il y a peut-être 30 cm de neige.
2: Donc, ton ex-paradis.
6: Oui, donc c'est fini. Puis je m'occupais d'abeilles. C'est pas ici que je m'occupais d'abeilles. J'ai travaillé avec des chevaux. J'ai travaillé avec des vaches, des moutons. J'ai fait des misbahs. Là, je fais plus rien.
2: Vous faites votre jardin, quoi.
6: Oui, bah, c'est ce qui me reste comme lien accroché à la terre.
5: Et découvrir la Bretagne.
6: Oui, il y a la mer, parce que nous, on ne connaissait pas la mer, on était en montagne. Mm. Alors que maintenant, on va voir de la mer. On était à près de 700 mètres d'altitude, et maintenant, on est à zéro. Voilà. C'est ça, la vieillesse.
2: Selon vous, de quoi on se libère quand on vieillit?
7: Pour moi, on se libère des, des petits soucis de jeunesse qu'on peut avoir, peut-être le manque d'argent parce qu'on a plus de temps pour s'investir dans nos projets. On peut se libérer aussi de des angoisses qu'on pourrait avoir sur la vie, du style comment je vais faire pour atteindre cet objectif-là, ou quels objectifs j'ai réellement envie d'accomplir dans ma vie. Et à contrario, peut-être quand on vieillit, on n'a aussi pas vraiment le temps de faire tout ce qu'on souhaiterait faire durant notre vie. Je m'appelle Benjamin et j'ai 23 ans.
8: Voilà pour ces micro-trottoirs qui nous donnent des instantanés sur notre thématique vieillesse et liberté. Donc ça nous a servi de base de réflexion pour l'atelier. Et comme évoqué en amont, l'idée ici est de vous partager la fabrication de notre série Vieillesse et Liberté. C'est aussi vous partager les interrogations que nous avons eues pour penser l'articulation entre ces deux concepts. Donc ça passe par des témoignages, des propositions, des discussions, des petites chansonnettes. Et puis ça se termine par une prise de décision sur ce qui va suivre.
9: La liberté de faire.
10: La liberté de s'exprimer. Tel que l'on est, soit tel que l'on pense. Ne plus vivre dans la crainte d'être jugé ou jaugé. C'est une liberté où elle vient naturellement, où on se l'impose, mais c'est vrai que c'est la liberté de ne plus craindre le jugement et la manière dont les autres nous regardent. La vieillesse, c'est souvent parvenir à s'affirmer. Je trouve qu'il y a de plus en plus de gens, de femmes surtout plus, mais qui en vieillissant, on s'affirme de plus en plus. Sans le jugement c'est pas nécessairement le jugement de la société, mais ça peut être aussi le jugement de ses propres enfants. Hein. On peut décider de partir, de toute seule en voyage, de sans demander l'avis de personne et sans avoir à s'autoriser vis-à-vis de son conjoint, vis-à-vis de ses enfants. Enfin, on a une liberté en vieillissant que généralement on s'octroie.
11: Je dirais aussi se libérer de l'injonction d'être conforme. D'être conforme par rapport à ce que l'on attend de nous. Et oser, justement, ne plus être conforme. Et oser cette non-conformité et l'affirmer et s'imposer, justement, par rapport à cette non-conformité. Et ça, pour moi, ça me paraît important.
12: La discussion, c'est l'essence de comment en m'affirmant et en étant moi, je peux arriver à exercer ma liberté mieux.
11: Cet affranchissement par rapport à la conformité ou à la non-conformité permet de faire savoir aux autres que ce que l'on ne veut plus. C'est-à-dire, par exemple, tel regard sur nous posé, qui nous contraint, qui nous limite, eh bien, on n'en veut plus, puis on le dit. C'est-à-dire, on le dit d'une certaine manière qui va aussi permettre peut-être aux autres d'évoluer.
13: Liberté de parole, liberté de désir. Si je prends des actions de quartier, je sais qu'il y a des femmes âgées qui disent « j'ai jamais été aussi libre que maintenant de faire des choses parce qu'elles ont trouvé pas mal d'activités et elles expriment effectivement un sentiment « j'ai jamais fait tant de choses que maintenant ». Parce qu'il y a pas mal de choses effectivement qui se sont ouvertes à elles. Et donc là, il y a un peu une extension de zone de liberté, parce que la liberté, on ne se la fabrique pas tout seul. Je vois des extensions quand on donne les lieux de parole, les lieux d'écriture, les lieux de dessiner, chanter, diverses choses dans un collectif bienveillant. Et je constate aussi, c'est pour ça que je suggérais, alors qu'il y a une charte des droits et libertés dans les établissements, je connais des établissements dans des quartiers pour lesquels je vois concrètement des extensions de liberté, des renforcements de liberté, et des réductions. Là, ça serait intéressant de rencontrer les personnes pour leur demander, depuis qu'ils sont en résidence, comment la toile s'est restreinte. Peut-être qu'elle s'est développée pour certains.

0: Moi, je ne sais pas si je me sens plus libre ou moins libre qu'avant. En tout cas, je ne me sens pas enfermée non plus.
1: Récemment, puisque c'est le cas, j'ai beaucoup apprécié de me retrouver dans un groupe, un petit groupe de 10-12 personnes, et un groupe de chant. Et dans ce groupe de chant, nous travaillons l'improvisation. Et l'improvisation chantée, ou parler, moduler, ça ne m'était jamais arrivé de le vivre comme cela. Et ce qui a été très intéressant, c'est que tout le monde a été mis à l'aise et a participé, alors que ça n'était pas du tout, évident, de réussir à improviser en faisant quelque chose qui, pour finir, était une certaine création pour chacun. Et puis aussi pour le groupe. Et en fait, ce groupe qui partait de rien a évolué depuis septembre, et nous sommes en février, et a évolué de manière absolument magistrale et spectaculaire. Et donc, je crois que c'est quelque chose, parce que non seulement on crée quelque chose, mais en même temps, au niveau corporel et au niveau intérieur, il y a beaucoup de choses qui s'ouvrent et se libèrent.
2: Les derniers temps, je dirais quelque chose. Moi, je me sens libre tous les matins quand je me réveille. Je trouve que ce n'est pas un événement de me sentir libre. Si on parle, tu vois, de la notion qui peut avoir un rapport à l'idée que j'ai de liberté ou à mon propre histoire, je suis pas en prison, donc je suis déjà libre.
0: Ouais, moi, je me sens pas enfermée dans ma vie. Et, hein.
2: Exactement. Donc, je me sens libre par des petites choses que j'ai l'impression que la majorité des gens ne perçoivent pas comme une notion de liberté, comment que je peux programmer à ma guise mon temps, que je peux aussi faire ce que je vais faire ces jours-là, et que j'y vais dans cet endroit, et que si sur la route je décide de faire autre chose, je change d'avis et je fais autre chose. Et ça, c'est aussi une capacité de reconnaître dans ces petites choses quotidiennes une liberté importante. Parce que si on ne reconnaît pas ça comme un plaisir, une liberté, on profite de rien, en fait.
3: Mais moi, le sentiment de liberté, c'est vrai que c'est dans la nature, enfin, les bords de mer, les soleils couchants, les grands univers, comme ça. Mais les sentiments de liberté collective, je trouve ça pas mal aussi. Enfin, mais parfois, il y a des bonheurs comme ça dans le... Voilà, dans la reconnaissance de soi par les autres et des autres par soi-même.
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3: Pour moi, vieillir, c'est un apprentissage, c'est des apprentissages à construire. Je ne sais pas, c'est avec plus de contraintes que dans la période du travail ou avec moins de contraintes. Pour moi, en tout cas, avec beaucoup plus de déficits fonctionnels et autres, donc avec plus de contraintes. Donc des apprentissages permanents. Et dans ces apprentissages-là, la création de zones de liberté ou de zones de découverte, c'est une manière de nager. Enfin, voilà, je pense que ces sphères de liberté, on doit les découvrir, les créer, innover. Pour soi, pour les autres aussi, sans doute, hein, mais...
2: Et c'est quelque chose qui évolue en permanence. Ce n'est pas une notion statique, hein, qu'on doit la faire, refaire en permanence, pour que ça s'adapte en fait à chaque nouvelle situation qu'on est en train de traverser. Et ça dépend aussi de notre capacité de faire avec. Et ça, c'est dans ce sens-là, je crois que c'est à faire et à refaire en permanence la liberté. C'est-à-dire que par principe, la vieillesse ou l'âge avancé, c'est oui ou oui une continuité entre les vies intérieures qu'on a eues et celle qui vit aujourd'hui et celle qui viendra. Donc, le principe de continuité, c'est justement ça. Ça revient toujours à la même notion de quelque chose de dynamique qui évolue, mais qui évolue pas forcément tout le temps pour être plus simple. Ça peut être évolué pour être plus complexe, plus difficile à affronter. Et tous les jours, on s'aperçoit des choses qu'on ne peut plus faire. Donc, tous les jours, on s'amuse à trouver des solutions pour comment je vais faire maintenant avec ça. Et on s'est dit, bon, ben, voilà, maintenant, je ferai ça. Et on réussit souvent à négocier avec l'apparition de cette nouvelle limitation pour continuer à allonger, n'est-ce pas, notre espace de liberté qu'on tienne à conserver. Et voilà. Et puis, c'est continu. Je n'ai pas du tout le même espace d'autonomie que j'avais, ça fait 2 ans. J'ai 77, je vais avoir bientôt. Et en fait, ça fait 2 ans, j'avais des capacités que oui, je n'ai plus, mais je continue jusqu'à là, arriver à compenser.
5: Mais c'est vrai que sa liberté, il faut se battre pour continuer à la préserver. Parce que je reviens toujours, enfin bon, c'est la femme dans la société, etc. On continue toujours à te regarder avec la même fonction. Et ton entourage ne se rend pas compte que tu vieillis. Alors que y a un vieillissement évident, mais les gens autour, à partir du moment où tu as eu une fonction dans ton cadre familial, etc., un peu protecteur et tout, on continue à l'exiger. Et le vieillissement, il n'est pas vu. Toi, tu le ressens. Il faut se battre, il faut être volontaire pour continuer à garder sa liberté et justement dire qu'on vieillit. Oui, il faut se battre pour qu'on nous regarde vieillissantes.
2: D'un côté.
3: Se battre, il faut réussir à trouver la forme de la transmission. Parce que bien évidemment, nos enfants et nos petits-enfants n'ont pas envie de voir ni les baisses fonctionnelles, ni les limitations. Et du coup, ils ne savent pas forcément entendre nos désirs. Et nous n'avons pas l'art de les expliciter. Parce que rien n'est jamais acquis à l'homme que sa peine. C'était un petit bonheur que j'avais oublié. Ouais. Il était tout en pleurs sur le bord du fossé.
6: Quand il m'a vu passer, il s'est mis à crier. Monsieur, ramassez-moi, chez vous, amenez-moi.
2: Ça m'est arrivé de rentrer chez les ophtalmologues avec mon fils, parce que je devais être accompagnée, parce que je ne voyais pas bien. Et puis, sous le coup, l'ophtalmologue, il a tout dit à mon fils. Et mon fils a sorti son carnet, il a tout noté. Et bon, au milieu de tout ça, j'avais envie de lever un petit drapeau en disant, bah, je suis là, quoi. C'est mes yeux, tout ça. Donc là, il y a de la bienveillance des parts de l'enfant qui veut protéger, mais d'autre part, la disparition de la personne en tant qu'individu. Et ça, c'est important de le maintenir parce que ça, c'est la liberté même. De dire, c'est avec moi que vous parlez, donc vous regardez comme individu. On arrête un peu d'exister à partir du moment qu'on ne nous interpelle pas.
3: Ça, c'est un thème qu'on pourrait mettre dans notre bagage à main, là, parce que on peut avoir un sentiment de soi qui permet l'expression, le propos, la parole. Et effectivement, ce que tu dis, c'est parce que tu étais âgé, on parlait au fils, c'est des choses qu'on voit pour la population, pour les femmes, pour la population migrante aussi. Et puis, et qu'on voit tout seul aussi. Des fois, le médecin, il ne te cause pas. Il y a quand même une déqualification du vieux. C'est pour ça que dans ma tête, je chante des fois, pour laisser passer la vanille de cette non-considération globale.
5: À vanille c'est ce que Morin et framboise.
3: Dit à Laura Adler.
5: Les mollets d'Amélie à vanille et framboise.
7: Est-ce que qu'est-ce qu'on fait le mois prochain?
2: Peut-être choisir un sur lequel on peut approfondir dans une autre discussion. Moi, je propose la question de la dépendance, mais j'écoute les autres propositions.
5: Je suis un peu étonnée qu'on parle, que l'on commence par la dépendance, parce que nous toutes qui sommes réunies aujourd'hui et peut-être les fois futures, il me semble que on n'est pas encore dans la dépendance.
2: Ça c'est tout un poème, oui. Parce que peut-être que justement quand il dit on n'est pas dépendante encore, ça on ne sait pas. Qu'est-ce qu'on considère?
5: Oui, justement.
2: Dépendance, parce qu'on peut
5: qu'est-ce
2: passer.
5: Qu'on y met? Qu'est-ce qu'on met
2: la dépendance? La dépendance économique jusqu'à la dépendance, n'est-ce pas, d'avoir des difficultés motrices. Hein?
7: C'est ça, d'accord. Dépendance et indépendance, alors.
2: Ou à ce moment-là. Comment la dépendance, d'une façon ou d'une autre, pèse sur notre liberté? N'importe quel type de dépendance.
7: D'accord, d'accord.
2: Qui commence à apparaître ou qui existe. Et on ne sait pas, et qui sous toutes les choses que les gens vivent et ressentent, soit dans son corps ou dans son psychisme, et que les autres ne voient pas.
3: On ramène nos dépendances sur la table. Ça risque pas d'être chiant.
2: Ah non, mais il ne s'agit pas d'amener nos dépendances sur la table. Je veux dire, travailler sur la notion de qu'est-ce qu'on considère une dépendance et comment ça pèse sur notre possibilité d'être libre.
7: Après, de ce que je comprends, moi, c'est la perte d'autonomie aussi. Après, la question de... Parce que pour les politiques vieillesse, la vieillesse, elle est envisagée sous l'angle de la dépendance.
8: C'est ça, oui.
7: Donc, c'est ça qu'on peut questionner et puis enrichir un peu le...
8: D'accord. Or, il n'y a pas toujours besoin d'être vieux.
9: Des seniors, hein.
7: Oui, non, mais il y a ça aussi. Enfin, c'est tout.
9: Par-ci, par-là.
8: Non, par rapport à la dépendance, etc. Peut ne pas être associée à la vieillesse, au vieillissement également. Et oui, le vieillissement peut ne pas être associé à la dépendance.
2: Complètement.
8: Mais les deux ne sont pas du tout forcément concrétisés.
3: Et l'injonction du bien vieillir, est-ce que ça nous apporte de la liberté ou de la dépendance? Ou de la domination?
8: À partir du moment où c'est une injonction, ça peut devenir une domination.
3: Ah oui, moi je pense qu'on a... Non, mais très honnêtement, je pense qu'on est dans des rats.
8: Une injection, oui.
7: Après, ce qui est intéressant, c'est d'aller chercher, vous, vos expériences aussi ce que tu disais, Elba, par exemple. Voilà, c'est pas du jour au lendemain où on peut plus rien faire. Il y a des choses où on va chercher des compensations, on va être dans la création de je peux plus faire ça, mais je vais aller. Et ça, je trouve que c'est ça qui est intéressant à partager, en fait. Dans des astuces, par exemple, de vieilles ou des choses comme ça, c'est se dire là, c'est un peu compliqué de faire mon lit parce que je peux pas le soulever, enfin, je peux pas le retourner si je veux le. Enfin, je pense qu'il faut partir de choses très concrètes, des petits exemples, des petites choses de la vie quotidienne pour illustrer ce qu'il y a derrière ce principe de continuité
3: Bien faire le cobaye. Vous avez qu'à me suivre chaque fois que je dois traverser une rue, que je dois faire. Toc toc sur l'épaule d'un petit ou d'un grand balèze, il a traversé la rue avant même de se rendre compte qu'il y avait une petite vieille qui lui avait fait toc toc pour qu'il veuille bien entendre. Au mieux, il se retourne.
5: Je dis qu'est-ce qu'elle veut celle-là?
3: Vous m'avez demandé quelque chose. Je dis oui, j'ai un souci, mais des fois la rue est longue. C'est gag parce que des fois ils reviennent, des fois. Et alors, ils te prennent comme une petite vieille. Je suis obligée de marcher.
9: au pas tout doux, parce qu'ils croient que je suis encore plus cassée que je ne suis.
7: Bon, bah, on part là-dessus, alors ce qui pourrait, enfin, je pense qu'il faut aller le... Il ne faut pas rester dans des choses très...
9: Je peux vous raconter mes dépendances, comment je
7: fais. Moi, je veux bien te suivre avec un micro à traverser la rue, il n'y a pas de problème, ça peut être très sympa.
9: On peut faire, ouais. Mais parce que moi, je vous le raconte en rigolant, mais le jour où il pleut, où il y a du vent, où tu as ton rendez-vous à telle heure de tout bip, de machin, de truc, je ne sais pas quoi, et tu te dis, mais comment que je fais? Il faut que je parte une demi-heure avant, faut que je... enfin bon, bref. Donc ça suppose que tu anticipes tous tes trucs pour...
7: Est-ce que... ce qui serait intéressant, c'est de trouver un petit titre sympa, dépendance et... quelque chose et dépendance ou...
10: Voilà. Tous les petits arrangements avec soi-même.
9: Oui, c'est... Eh ben voilà bien un titre...
10: bien les petits arrangements avec soi-même.
9: Les apprentissages.
7: Donc, la prochaine fois qu'on se voit, on va sur une émission qui rentre dans notre série Vieillesse et Liberté et qui aura comme titre les petits
10: arrangements.
7: Les petits arrangements avec soi-même.
10: Voilà.
9: Okay. Mais le titre d'un film tourné à Douarnenez. Les petits arrangements avec la mort.
7: Oh, d'accord. Bon, on va rester avec soi-même.
9: Très bien. Hein. C'est comment garder des libertés. Avec les déficits de l'œil. J'ai la rate, que se dit là,
10: j'ai le foie,
9: qu'est pas droit. Ah, ben voilà.
7: C'était Pourquoi pas vieille, réalisé par Alexia Guignard. Merci à Jeanne, aux personnes rencontrées dans la rue. Merci à Elisabeth, Simone, Elba, Anne et Charlotte.

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3: 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Oui, allô, bonsoir. Vous écoutez bien Altesse sur Timbre FM depuis les ondes ou bien les internets. On se retrouve aujourd'hui pour parler musique. Jusqu'ici, rien de bien surprenant, mais on va approfondir un sujet que l'on a rapidement évoqué durant nos incursions dans le très vaste et enchanteur royaume du fer. Pour vous rafraîchir la mémoire, faites un saut sur timbrefm.fr pour réécouter les épisodes en question. Notre playlist est assez conséquente, alors je ne vais pas me faire plus prier pour vous annoncer notre sujet du jour, le metalcore.

Alors, est-ce que mon opinion sera biaisée aujourd'hui ? Absolument. Le metalcore est un de mes genres favoris et je ne pense pas qu'il y ait que la nostalgie qui joue là-dedans. Donc, déjà, le metalcore, Kesako. Il prend ses racines dans le hardcore punk, ou hardcore tout court pour les intimes, et le metal. Le hardcore pointe le bout de son nez dans la fin des années 70. Il est plus rapide, plus agressif, plus engagé que le punk. Parmi les précurseurs du metalcore, on peut citer Integrity et Ringworm. Puis dans les années 90, on peut citer Earth Crisis, profondément anti-drogue et écolo à fond. On a aussi Overcast, Dead Guy, Colsys, etc. qui auront une grande influence sur le genre. Puis dans les années 2000, le metalcore explose grâce à l'album Gendo du groupe Converge. Et à partir de là, le metalcore va prendre une direction différente. Mais avant de rentrer dans le détail, on va écouter Tears Don't Fall de Bullet for My Valentine, un classique sorti en 2005. Histoire qu'on entende un peu de metalcore à un moment donné quand même.

C'était Tears Don't Fall de Bullet for My Valentine. C'était Tears Don't Fall de Bullet for My Valentine. Et c'est marrant que le metalcore devienne populaire, parce qu'à l'origine, le hardcore renie toute association au capitalisme et à la scène mainstream. Alors que là, pif paf pouf, ils sont propulsés sur le devant de la scène. Bon, jusqu'au milieu des années 2010, le succès du metalcore va rester très localisé quand même. Il se développe beaucoup sur les réseaux sociaux comme MySpace. Waouh, ça date hein, MySpace. En tout cas, le genre évolue aussi. On y retrouvera des influences emo, électro, des riffs bien groovy à la limite du reggae. Le metalcore devient une chimère qui dépasse le hardcore et le metal. Bon, avec tout ça, je ne vous ai même pas dit comment on le reconnaît. Déjà, il faut retenir le mot « breakdown ». C'est le moment où la musique se brise et c'est le truc du metalcore à l'origine. Même si ça s'est démocratisé dans d'autres genres ensuite. Il mélange chant crié et chant clair. Et on peut aussi parler des riffs de guitare qui sont très présents et la ligne de basse qui se mélange à la mélodie ou la batterie. D'ailleurs, on va mettre tout ça en pratique avec Dying in Your Arms de Trivium. Et juste pour le plaisir, on va enchaîner sans interruption avec Infectious du groupe suédois Imminence.

C'était Dying in Your Arms de Trivium et Infectious de Imminence. Mais du coup, au milieu des années 2010, le metalcore prend une direction différente, disais-je donc. Et toute l'ironie de ce changement tient dans le fait que le succès du metalcore se généralise, et pour cela, on peut remercier le capitalisme, qui justement a lissé complètement la scène metalcore pour en faire un produit commercial, réplicable, échangeable. Le metalcore est, à mon sens, le genre le plus accessible et mainstream du metal aujourd'hui. Et on en revient encore et toujours à cette problématique du genre. Qu'est-ce qu'on en fait quand il évolue? Et puis, est-ce que mainstream équivaut forcément à sans intérêt? J'ai bien envie de faire une petite pause dramatique, alors on va écouter un de mes groupes favoris, Too Close, Too Touch, avec Sympathy.

C'était Sympathy de Too Close to Touch. Pour reprendre là où on en était. Par-dessus tout ça, on peut aussi discuter d'une autre problématique auquel je n'ai bien sûr pas de réponse toute faite. Mais les groupes évoluent aussi. Au début de leur carrière, ils peuvent être plus heavy pour finalement bifurquer vers un son plus metalcore ou électronique. Et les fans ne sont pas toujours d'accord. J'ai même l'impression que plus le groupe était heavy à la base avant de « s'adoucir » entre plein de guillemets, et plus les fans ne sont pas contents. L'exemple parfait de ce phénomène que je peux citer est Bring Me The Horizon, qui, eux, pour le coup, sont passés du deathcore au metalcore à un son plus électro, voire EDM. Malgré l'énorme succès du groupe, les critiques sont également les mêmes. C'était mieux avant. Comme quoi, les fans aussi tentent de lisser les groupes dans un sens ou dans l'autre de leurs préférences, et parfois, ces groupes se retrouvent enfermés dans un certain type de son, incapables de faire preuve de nouveauté. Honnêtement, je trouve que stagner et faire encore et encore la même chose, c'est pire que d'évoluer dans une direction qui ne me plaît pas forcément personnellement. Bon, je me confesse, parfois il y a un ou une artiste qui évolue dans une direction qui me plaît moins, et c'est dommage forcément. Je pense à Poppy surtout, qui fut un temps faisait des sons étranges mais intéressants et fun. Aujourd'hui, elle a viré complètement metalcore avec un son très pop. Et je trouve que ses albums et ses chansons se ressemblent de plus en plus. Elles sont de plus en plus lisses, mais accrocheurs. Mais elle a de plus en plus de succès aussi, alors tant mieux. Évoluer dans la direction de la masse veut pas forcément dire renoncer à ce que l'on aime non plus. J'espère sincèrement que Poppy s'est trouvée et fait la musique qu'elle a envie de faire. Bref, on ne va pas écouter Poppy, je vous ai déjà assez rabâché les oreilles avec elle. On va plutôt écouter Seeing Red de Architect, un titre qui traite justement de ça et qui est adressé à ses critiques de « c'était mieux avant ». Alors on écoute Seeing Red de Architect.

C'était Seeing Red de Architects. Moi qui pensais ne pas avoir grand-chose à dire sur le metalcore, au final, je n'arrive pas à m'arrêter de parler. Alors pour conclure mon blabla, j'ai bien envie de dire que les genres sont vivants, parce que les gens sont créatifs et créatives. Et vous savez quoi ? J'ai bien l'impression que le metalcore tend à briser ses chaînes et sa monotonie. J'ai même l'impression qu'il nous fait un petit bébé, le post-metalcore peut-être ? Un genre qui mélange les influences et se place là où on ne l'attend pas. Je vous propose qu'on écoute des titres de metalcore plus récents signés de groupes à tenir à l'œil. On commence par Afraid of the Dark, le dernier single des iconiques Motionless in White. Un groupe emblématique de la scène qui a notamment popularisé les Blais.

C'était Afraid of the Dark de Motionless in White, qui fait partie de la base de la pyramide du metalcore et qui participe à sa solidité. On enchaîne sans perdre une seconde avec Words Are Worthless d'un groupe américain qui commence à faire beaucoup parler de lui, Sleep Theory.

C'était Words Are Worthless Now de Sleep Theory. Pour la suite, je vous ai préparé un titre d'un groupe 100% féminin. Ce n'est pas rare, mais les groupes féminins sont sans surprise très peu mis en avant. On écoute Atonement de Conquer Divide.

C'était Atonement de Conquer Divide, un titre sorti en 2023 dans l'album Slow Burn. On continue sur notre lancée avec Ophélia de Magnolia Park, qui a le vent en poupe également.

C'était la très mélancolique Ophélia de Magnolia Park, issue de l'album Vamp, un album très solide. Pour le prochain titre, on va écouter Certainty de Black Veil Brides, un groupe longtemps pointé du doigt pour son look inspiré du glam metal avec une touche de gothique et pour sa fanbase très féminine malgré ses sons très heavy. Dans le début des années 2010, ils avaient des arguments vraiment... En tout cas, aujourd'hui, ils reviennent en force avec des singles qui annoncent un superbe album que j'attends avec impatience. On écoute ça tout de suite.

C'était Certainty de Black Veil Brides. On adore ce genre de scream. Anecdote intéressante, c'est une chanson qui a été inspirée par le film Conclave et par la confiance que l'on peut vouer à l'Église et à Dieu. Notre prochain groupe est un habitué de l'émission, et d'ailleurs, quand je parlais de post-metalcore, c'est notamment la musique de Spirit Box qui me venait en tête. On va écouter Circle With Me de Spirit Box.

C'était Circle With Me de Spirit Box, issu de leur album Eternal Blue, sorti en 2021. Je ne saurais que trop vous le recommander. On va terminer notre petit tour du metalcore moderne avec Sulfur de Landmarks, un titre extrait de leur dernier album intitulé The Darkest Place I've Ever Been, sorti en 2025.

0: ce genre de scream aussi, on les adore. Et notre playlist du jour se clôt sur Sulfur du groupe français Landmarks. J'espère que cette playlist vous a plu. On se quitte juste après vos devoirs. Je vous conseille des Seekers qui ont sorti un très bel album l'année dernière intitulé Creature in the Black Night. Et si on parle de metalcore, comment passer à côté de Asking Alexandria? Pour le coup, je vous conseille leur discographie entière. Il y a des pépites un peu partout, même si certains albums sont très inégaux. Je vous ai aussi cité le groupe Bring Me the Horizon et l'artiste Poppy que je ne saurais assez recommander également. Et ce sera tout pour aujourd'hui. Faites bien vos devoirs et on se dit à plus les timbrés.
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